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0: C'est le tour de chauffe avant l'arrivée du Morning Energy. Go, go, go,
1: go. Juste avant de rendre hommage à un certain monsieur tout à l'heure, on va réécouter les paroles.
2: Disais, sois prudent, la mer c'est dégueulasse, les poissons baissent dedans.
1: Ah ouais.
2: Déserter les traces.
1: Je l'avais dit. Oh my goodness.
2: Contre une paire de Dockside et un vieux.
1: Non.
3: Eh ouais.
1: C'est Renault.
2: Déserter les traces qui me disaient. La mer c'est dégueulasse. Les poissons baissent dedans.
1: Oh mon dieu.
3: C'est pour ça qu'il faut pas boire la tasse.
1: Et j'avais zappé cette partie.
3: C'est pour ça qu'il faut pas boire la tasse, les amis.
1: Oh my god.

0: anniversaire à Renaud.
1: Ah oui, bel anniversaire.
0: Qui a marqué Audric, effectivement. Ah oui, je peux le comprendre.
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1: Est-ce un devine-moi si tu peux ou est-ce un démerde-toi si tu peux?
2: Alors j'ai fait en sorte que ce soit un...
1: Devine-moi.
2: Un devine-moi.
1: D'accord.
2: Mais ça peut être perçu comme débrouille-toi. Nous sommes partis donc pour ce devine-moi qui indique ceci. On m'accuse de voler sans jamais ouvrir de boutique. Certains reconnaissent mon passage avant même de me nommer. Je porte un titre qui sent la poudre et les vieux combats. Pourtant, le soleil des Antilles suffit à raconter mon histoire.
1: Oh.
2: Devine-moi si tu peux.
1: Qu'est-ce que c'est bien écrit?
2: Tu dirais que c'est un devine-moi si tu peux ou un débrouille-toi si tu peux?
1: C'est un démerde-toi si tu peux.
2: C'était pas fait exprès. Un singe? Non, pas du tout. On parle des Antilles.
3: WhatsApp a bugué!
2: Ah mince. Des impôts? Non, pas du tout.
3: Des impôts?
2: Ouais, je... Qu'est-ce que ça vient faire là? On est bien là, tu viens nous stresser avec eux.
3: Ouais. Toujours quelqu'un pour saluer l'eau.
2: Sérieux, on m'accuse de voler sans jamais ouvrir de boutique. Ah, c'est peut-être pour ça qu'il parlait des impôts. Je vous laisse libre de vos propos. On m'accuse de voler sans jamais ouvrir de boutique.
1: Qui va trouver ça?
2: Certains reconnaissent mon passage avant même de me nommer. Je porte un titre qui sent la poudre et les vieux combats.
1: Mm-hmm.
2: Pourtant, le soleil des Antilles suffit à raconter mon histoire. Devine-moi si tu peux. Je ne sais pas quoi d'autre vous donner.
3: Alors,
2: comme indice.
3: Les amis, on va aller un peu plus vite. C'est un animal.
2: Ah, d'accord. Ah ouais, une clé.
3: Oui, parce que là, je vois l'USAF, je vois dessus.
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0: tour de chauffe avant l'arrivée du Morning Energy. Une question relative au sondage. Ce sondage indique que 11% des hommes ont raconté ce mensonge pour mettre fin à une relation.
1: Ah bien.
0: Et la première personne à nous emmener la bonne réponse, celle que nous attendions, c'est exactement ça. C'est Mimi.
1: Qui est ça, évidemment.
0: Non. Elle est derrière rien du tout, elle nous amène simplement sa bonne réponse, que voici.
2: Bonjour, bonjour, je suis trop contente, enfin. Et la bonne réponse c'est j'aime mon ex.
0: Exactement.
2: Bien qu'on aime son ex. Voilà, voilà.
0: Bravo à toi, Mimi. Cadeau pour toi. Et effectivement, c'est la réponse que nous attendions. 11% des hommes ont raconté être toujours amoureux de leur ex pour mettre fin à une relation.
1: C'est pas bien.
0: Ah, aussi, c'est surtout très lâche parce que la personne en face, qu'est-ce que tu veux qu'elle te dise? Elle peut pas lutter.
1: Bah non.
0: La personne en face ne peut absolument pas lutter. Et ça. J'ai l'impression que ça marche aussi chez les femmes. Hein. On dit 11% des hommes, mais si une femme te dit, bah écoute, tu sais quoi, je suis encore amoureuse de mon ex.
1: Ah bah bye!
0: Qu'est-ce que tu veux dire?
1: Bye!
0: Non, ce serait plutôt ah bah bye, c'est pas grave.
1: Oh, ça dépend. Allez, moi, des situations.
0: Bah, 11% des hommes font ça ou ont déjà fait ça, par facilité, par lâcheté. En tout cas, c'est clair que oui, là, il ne peut pas y avoir conversation. Hein.
1: Non, pas trop.
0: Voilà, voilà.
1: Quoique.
0: Quoique quoi?
1: Elles aiment bien discuter.
0: Qu'est-ce que tu veux dire à ça?
1: Ah bah, bah je
0: tu peux pas,
1: pas
0: te battre face à quelqu'un qui est encore amoureux de son ex, quoi. C'est
1: non. Tu peux faire un tableau de pour ou contre.
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1: La bonne nouvelle du jour, les amis, est-ce que vous connaissez ce qui s'appelle un pont numérique dans le corps humain?
2: Un quoi?
1: Un pont numérique.
2: Dans le corps humain?
1: Oui, monsieur.
2: Non, je connais pas.
1: Je vous explique. En Suisse, des chercheurs ont créé un pont numérique entre le cerveau et la moelle épinière.
2: D'accord.
1: C'est un pont sans fil. Un patient paralysé depuis plus de 10 ans. Exactement, c'est du Wi-Fi, mais dans l'intérieur de toi-même. Le patient paralysé depuis plus de 10 ans a pu se lever, faire quelques pas et même monter quelques marches. Grâce à des signaux qui sont envoyés directement du cerveau aux muscles des jambes. C'est un pont numérique. C'est la première fois qu'un tel niveau de mobilité est retrouvé après une paralysie aussi ancienne.
2: Wow.
1: Cela ouvre la voie à une nouvelle génération de traitements pour les paralysies. Et cela prouve même qu'après des années, le cerveau peut réapprendre à contrôler le corps grâce aux ondes créées par les capteurs. Donc en gros, il y a un capteur dans le cerveau,
2: okay, c'est ce que je vais te
1: un demander. Autre dans la moelle épinière qui permet de diffuser un message électrique aux muscles.
2: C'est
1: ce
2: génial.
1: Que ne fait plus le corps humain.
2: Ah, quand, c'est génial.
1: Quand il y a rupture de réseau.
2: Excellent.
1: Mais aussi la Suisse.
2: Et merci la science.
1: Voilà.

0: Calmons-nous-là.
1: Bonjour tout le monde, il est 6h, bon réveil les Antilles, nous sommes aujourd'hui mardi matin et franchement, cette semaine commence déjà à disparaître sous nos yeux. Oui, parce que dans à peine 2 jours, certains d'entre vous vont disparaître. Et Audric, j'ai l'impression qu'il y a des gens ce matin qui travaillent, mais avec une implication très raisonnable, vu ce qui arrive jeudi. C'est pas ton avis ?
2: Je suis totalement d'accord, docteur.
1: Bien le bonjour, mon nounours.
2: Bonjour, Maxou, bonjour la Guadeloupe, bonjour la Martinique. Comment ils vont ? La semaine est bientôt finie, êtes-vous heureux ?
1: Je pense que oui. Je me prononcerai en ce sens. On salue bien évidemment la communauté WhatsApp sans qui cette émission ne serait pas ce qu'elle est. On va saluer Bichon, Débo, Tilous, Jacasse, Anne Vérité, il y a Vanou, il y a déjà également Elisa. Si vous souhaitez être cité chaque matin comme ça, en début d'émission, vous nous envoyez un petit mot pour nous dire que vous êtes là dès 5h, 5h30, 5h45, en tout cas avant 6h. Donc on salue cette communauté bien présente. On est ravis de vous avoir avec nous comme
2: bonjour.
1: Chaque matin. Bien le bonjour.
2: Le pain.
1: Pardon?
2: C'est le pain.
1: C'est quoi?
2: On est comme la voiture du pain. On passe chez les gens.
1: Oui, c'est ça.
2: Voilà. Le pain.
1: Sauf qu'on s'installe chez les gens.
2: C'est ça le problème. Alors préparez le café, on est là.
1: C'est le problème ou pas. On rappelle que cette semaine, effectivement, sera une semaine plutôt courte, puisque jeudi est en férié. Beaucoup d'entre vous en ont profité, les calculateurs, là, en ont profité pour poser. Stéphanie, bonjour, bienvenue. Certains d'entre vous en ont profité pour poser une journée afin d'avoir un super long week-end. La chose, les amis, c'est que vendredi, malgré tout, malgré le fait que vous ayez posé votre journée, malgré le fait que vous ayez prévu, entre guillemets, de faire une grasse mat, vendredi, il va falloir être des d'autres, parce que vendredi, il se passera beaucoup de choses ici, dans le Max Morning, de choses. La première étant le tirage au sort de Kalash, voyage-concert de Kalash, pour vous rendre à Paris au mois de juin, assister à son concert, donc à la Défense Arena. On procédera au tirage au sort avant 9h. On appellera cette personne.
2: Ouais.
1: Si cette personne ne décroche pas, on passe à quelqu'un d'autre.
2: Ah bah oui.
1: Donc soyez vigilants et surtout soyez là.
2: Et il y a du réseau.
1: Idem concernant le pognon.
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1: Ouais, vendredi, il y aura 10 000 euros également à gagner. Ça va être une vendredi de folie. Une espèce de vendredi où tout est permis. Voyage, concert, Kalash. 10 000 euros de plus sur votre compte en banque. Oh ouais. Je vous invite vraiment à ne pas rater cette émission de vendredi qui va être totalement folle.
2: J'imagine la même personne chope les deux. Imagine.
1: Wow.
2: Day.
1: Chaud patate.
2: Day.
1: Ce serait pas mal. Ce serait pas mal. En tout cas, on vous souhaite avant vendredi de choper votre sélection pour le voyage concert de Kalash. Et surtout également de tenter votre chance en l'envoyant par SMS et uniquement par SMS, par WhatsApp, par rien du tout. SMS uniquement, le bon vieux SMS. Vous envoyez NRJ au 97 777. C'est le numéro sur lequel il faut envoyer votre message. NRJ au numéro 97 777. On vous demandera le mot de passe, c'est le même jusqu'à vendredi. Hein. Audric, c'est
2: BLE, B-L-E.
1: Voilà qui est dit. Ensuite, vous entrez nom, prénom, numéro de téléphone. Vendredi, tirage au sort effectué par nos amis de Digital Virgo. Si vous êtes tiré au sort, on vous appelle. Si vous décrochez, c'est 10...

0: 6 sur Energy. Oui, ce matin, c'est pression. On salue encore une fois la communauté WhatsApp. Je ne remercie pas Stéphanie de son message qui nous indique que les maîtresses d'école terminent aujourd'hui.
1: Aïe, aïe.
0: Stéphanie, je te...
1: Dis-le !
0: Salue pas. Ouais, le week-end démarre pour les maîtresses d'école, les maîtres et maîtresses d'école aujourd'hui. Ah bah vous avez bien de la chance, tâchez d'en profiter. Nous sommes aujourd'hui le mardi 12 mai. Nous allons souhaiter un joyeux anniversaire à Jason Biggs.
1: C'est qui ?
0: Ça te dit rien ? Jason Biggs, il s'est fait connaître en 1999 dans le rôle de Jimmy Levenstein de la série, de la saga du moins American Pie.
1: Ah !
0: Ça te parle ?
1: C'est bizarre, je ne me rappelle pas de son nom. Mais bon, ok, ouais.
0: Avant de retrouver une notoriété télévisuelle avec le personnage de Larry Bloom dans Orange is the New Black.
1: Ah ben bah oui, je vois c'est qui.
0: Voilà. Okay. Il a 49 ans. Oui, c'est lui qui teste la fameuse scène dont tu me parles tout le temps d'American Pie, la fameuse pizza.
1: Non, American Pie, not American Pizza, c'est une tarte.
0: Ah oui, c'est une tarte. Enfin bref, le truc là.
1: Ouais, ouais, le machin là.
0: Ouais, voilà.
1: Fouet.
0: Le truc où... Je n'ai pas obligé de donner autant de détails.
1: C'est pour expliquer.
0: On va dans le même registre souhaiter un joyeux anniversaire à l'acteur américain Ving Rhames. Il s'est imposé à Hollywood, pardon, dans le rôle de Marcellus Wallace dans Pulp Fiction. Ça te parle ?
1: Oh, que
0: le
1: oui.
0: Black un peu très costaud et très chelou. Pulp Fiction de Quentin Tarantino. Et puis depuis 1996, il incarne Luther Stickle aux côtés de Tom Cruise dans la franchise Mission Impossible. Il a 68 ans aujourd'hui.
1: Damn.
0: Et puis on va souhaiter, ou plutôt on va rendre hommage.
1: Mm-hmm.
0: Alors j'essaie de trouver un titre pas trop chaud, parce qu'il a énormément de titres chauds. On va rendre hommage à Monsieur José Rémy. Chanteur guadeloupéen qui a évolué au sein de l'orchestre Les Sultans, avec lequel il a enregistré le fameux titre qui a marqué les mémoires, Ti Albert, ma fille, avant de poursuivre sa carrière en 75 avec le groupe Puissance 8 du Vauclin en Martinique. Décédé un 12 mai 2012.

0: Il a des dingueries comme titre, José Rémy. Est-ce que tu as déjà entendu un titre qui s'appelle, par exemple, La maîtresse d'école?
1: Oui, bien sûr, c'est la base.
0: Bah c'est voilà. La base, c'est la base. Donc tu connais bien José Rémy, effectivement. Effectivement. Oui, c'est bien ça, nous dit Didier Donger. C'est pas le gars qui chante J'avais une maîtresse? Oui, c'est exactement ça. Si vous voulez écouter, vous me dites. Hein. On va se poser, on va avoir des problèmes. Mais...
1: Comme d'habitude.
0: Si vous voulez l'écouter, il n'y a pas de problème.
1: Allez-y, ils ont dit.
0: Ah bon?
1: Ah ben oui. Tu penses qu'ils ont peur de toi ou...
0: Il y avait Marie-Christine aussi. Mon Dieu, Marie-Christine, mon Dieu. Marie-Christine, je crois que c'est le pire. Oui. Marie-Christine, je crois que c'est le pire.
1: C'est dangereux.
0: On va pas écouter Marie-Christine. Non, on va écouter quelques notes de la fameuse Ma maîtresse d'école. C'est dinguerie ce titre. On l'écoute.

0: êtes trop au champ sur WhatsApp. José Rébu, malheureusement, donc disparu un 12 mai.
1: Faiseur de banger.
0: Ah, clair. 6h11, la suite, c'est Joyeux de Philippe. Et on arrive dans un instant avec le premier sondage insolite de la matinée. Bon réveil.

0: vous êtes filé à l'instant sur Allergie à 6h15. J'arrive dans une poignée de secondes avec du Vibes Cartel. We only gets better.
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0: Et ce sondage nous indique que 21% des gens détestent cette activité. De quelle activité parlons-nous?
2: Voilà.
0: Détestent cette activité. Alors, je pourrais dire que moi aussi, mais sauf si c'est fait d'une certaine façon.
2: J'imagine.
0: Je pourrais dire que moi aussi, mais sauf si c'est fait d'une certaine façon. Mais oui, 21% des gens détestent ça. Audric, quelle serait ta position?
2: Pas fan, mais bien fait, ouais. Bien fait, ouais.
0: À l'aise, quoi.
2: Oui, quand voilà. Même. Minimum syndical.
0: Oui, voilà. Il fallait certaines conditions pour que je puisse kiffer. En tout cas, 21% des gens détestent cette activité. Non, il ne s'agit pas de faire la vaisselle. Ça n'a rien de...
2: C'est pas une activité quotidienne.
0: Voilà, c'est pas, ça n'a rien à voir avec le ménage ou quoi. Ok, ça. Le temps pour nous d'écouter Vibes Cartel. 3 minutes 28. On espère d'ici là avoir la bonne réponse au sondage qui a dit donc que 21% des gens détestent cette activité. C'est une activité extérieure. Comme ça, vous avez un maximum d'informations.
2: Dans 3 minutes, jours.
0: Dans 3 minutes 20, je viens récupérer vos copies. 6h16. Merci d'être là. C'est Énergie dans la...

0: Vibes Cartel, Only Gets Better à l'instant sur Énergie. 6h19, on n'est pas en avance la famille, donc on espère avoir rapidement la réponse. Et Audric, tu me confirmes que cette réponse est arrivée.
1: Oui monsieur, et l'audio est livré.
0: Eh ben c'est parfait. Je rappelle que l'intitulé du devine-moi si tu peux de ce mardi, le premier, indique 21% des gens détestent cette activité. De quelle activité parlons-nous? J'ai dit qu'il s'agissait d'activités extérieures, que ça n'avait rien à voir avec le ménage. Non. Et Mélissa a capté la réponse que nous souhaitions avoir.
2: Bonjour Énergie, alors 2 jours d'affilée, j'espère que vendredi je vais gagner les 10 000 euros. Donc la réponse était les pique-niques.
0: Les pique-niques, tout à fait. Tout à fait. L'audio est pourri par contre.
1: Vraiment Lisa,
0: hein, tu pourras faire un effort. Hein. En tout cas, c'est l'audio que nous attendons, donc, la réponse que nous attendions, pique-nique. Et comme je le disais, pour moi, oui, j'aime bien le pique-nique, mais à condition d'avoir une table,
1: des chaises, un serveur.
3: Ça s'appelle un resto, monsieur.
0: Non, pas du tout, cher ami. Peut-être pas le serveur. Je peux m'en passer du serveur. Mais au moins une table. C'est chiant.
1: D'être à terre.
0: Ouais. Entre les fourmis, les trucs, c'est chiant. C'est chiant. En tout cas, bonne réponse, Mélissa. Cadeau pour toi. Ayoé, Tambou sur Énergie, 6h21. Et vous êtes plutôt pique-nique ou plutôt pique-nique table, chaise et tout ce qu'il faut?
1: Quel est le modèle
0: pour lequel vous optez?

0: Aïe, oui, à l'instant sur Énergie, je me fais juger, mais fort, ah, fort. Ose, tu n'étais pas obligé. Ose m'a dit, bah, pique-niquer à casa. Est-ce qu'on ouvre chaise, ouvre table. Ose, tu es dans le jugement, mon frère. Ah, tu es dans le jugement. On a choisi Meryl pour revenir juste avant la pub. Ça trache Chata Coco Chanel sur Énergie. Et puis, si on a le temps, on va écouter du Pato Ranking. J'aimerais beaucoup. Babylon, juste après ça.
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1: Moi, j'ai testé ce casque-là, là. Si mal. Mon Dieu. Anion basse. Et ça, les gars, merci énergie.
0: Avec plaisir, mon frérot. Donc, ça sera votre tour à vous de repartir avec ces écouteurs JBL.
2: Sans fil.
0: Voilà, sans fil, évidemment. On en parle dans un instant. Pour l'heure, on fait place à l'info.
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0: 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Florence Troy, bonjour.
4: Bonjour Max, bonjour Audric, bonjour à tous. Nouvel homicide à déplorer en Martinique et les armes à feu ont fait un blessé en Guadeloupe. Pour la météo, le ciel est variable et oscille entre belles périodes ensoleillées et passages nuageux sur l'archipel. En Martinique, le soleil se montre généreux également dans un ciel parfois nuageux. Côté température, 29 à Pointe-à-Pitre et à Fort-de-France.
0: Voici les toutes dernières actualités du jour de ce mardi 12 mai. Florence Treuil.
4: La Martinique connaît un nouveau drame par arme à feu. Un homme d'une quarantaine d'années a été tué par balle hier soir à Fort-de-France dans l'allée du jardin des Clieux derrière le stade de football. Selon les premiers éléments, la victime circulait en voiture vers 21h lorsqu'elle a été prise pour cible par deux individus. L'homme aurait tenté de fuir à pied avant d'être atteint par plusieurs tirs. Malgré l'intervention des secours, il n'a pas survécu. L'enquête devrait être confiée au service territorial de la police judiciaire. Il s'agit là du 11e homicide depuis le début de l'année en Martinique. Nouveau fait de violence armée hier soir à Pointe-à-Pitre. Un jeune homme a été tué par balle à Mortenol dans une fusillade qui s'est produite aux alentours de 20h. Très rapidement, les secours sont intervenus pour prendre en charge la victime, tandis que les forces de l'ordre ont immédiatement sécurisé et bouclé le périmètre. Pour l'heure, les circonstances exactes des faits restent encore inconnues. Une enquête a été ouverte et les policiers sont d'ores et déjà mobilisés pour faire toute la lumière sur cette affaire. Une question se pose 7 mois après l'inauguration de la nouvelle prison de Basse-Terre. Ce nouvel établissement est-il déjà hors de contrôle? C'est le cri d'alarme du syndicat FO Justice qui dénonce une situation devenue explosive. Entre drones, téléphones portables par dizaines et caillebotis sciés quotidiennement, le personnel dénonce des failles de sécurité majeures. Pour Willy Coquin, le délégué syndical du syndicat Force Ouvrière Justice Basse-Terre, l'établissement pénitentiaire est en passe de devenir un véritable quartier général pour le narcotrafic. Le nouvel arrêté sur les nuisances sonores fait réagir aux marins. Depuis jeudi dernier, les établissements de restauration doivent arrêter les animations musicales à 22h en semaine et 23h les week-ends et veilles de jours fériés. La municipalité veut ainsi limiter les nuisances sonores pour les habitants et encadrer l'utilisation des équipements de sonorisation à la marina. Plusieurs professionnels dénoncent un coup dur pour l'activité économique et l'attractivité nocturne, notamment à l'approche des grandes vacances et du Baka Festival. Circulation toujours perturbée ce matin entre Saint-Pierre et Le Prêcheur en Martinique. En cause, la pose cette nuit d'un nouveau viaduc métallique sur la rivière des Pères. Dans le quartier Galère Nord, à Saint-Pierre, un chantier que les riverains attendaient depuis plus de 10 ans. Mené par la collectivité, la CTM et Caraïbes Motors, l'installation de l'ouvrage a nécessité plusieurs interruptions de circulation sur la RD10 encore ce matin. Et on termine avec un mot de sport et de voile. La Cap Martinique 2026, Sam Manuart et Erwan Le Menet ont franchi la ligne en première position. Le duo à bord de leur Pogo RC remporte la course en temps réel en catégorie duo après 21 jours, 2 heures, 12 minutes et 11 secondes de course. Et dans la catégorie solo, après 21 jours, 13 heures, 41 minutes et 20 secondes de mer, c'est Alexandre Ozon qui a franchi le premier la ligne d'arrivée dans la nuit à minuit 41 exactement. Voilà Max pour l'essentiel de l'actualité dans nos deux îles. Ça ne vous échappe pas, c'est ça.
0: Merci beaucoup Florence Treuil. Je ne rajouterai rien afin de terminer ce journal proprement.
4: Il y a eu Pogo, Solo, Colo, ça
0: fait... Vous avez vu, j'ai dit que je n'allais pas revenir là-dessus.
4: Mais je vous ai entendu rire pendant...
0: Oh ouais, bon, 6h35.
4: Heureusement que je ne vous ai pas regardé à ce moment-là. Hein.
0: Bon allez, on poursuit cette matinale. Heureusement, nous ne sommes pas en colo. Non.
4: Ni en solo. Mais en duo.
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0: partout, partout, avec ce titre One Track Mind à l'instant sur Énergie. 6h39, j'espère que vous l'avez entendu, de façon à être le premier au standard, 0800 009 800, on a un casque pour vous.
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0: Et en effet, cette semaine, ce sont avec des oreillettes JBL que vous allez pouvoir choper. Au 0800 009 800, dans un premier temps, vous sélectionnez. Et c'est ce qu'a fait ce matin...
2: Elisa.
0: Salut Elisa.
3: Salut les garçons.
0: Comment ça va Elisa?
3: Ça va, merci. Et vous?
0: Ça va. En ce mardi, tout va bien. C'est un mardi qui a bien démarré, j'ai envie de dire. Nous sommes en tout cas ravis de t'annoncer que tu es sélectionné pour le tirage au sort de ce vendredi 15 mai. On te passera un coup de fil si jamais tu es tiré au sort. Tu auras intérêt à décrocher, sinon on passe à quelqu'un d'autre. Donc sois là vendredi.
3: D'accord.
0: Autrement, ta journée, elle va être comment toi? Petite? Longue?
3: Non, pas petite. Je suis déjà au boulot.
0: Ah ouais, d'accord.
3: Déjeuner.
0: Ok.
4: Excellent.
0: Pardon?
3: Et je serai là jusqu'à 14h.
0: Tu es au boulot et tu prends ton petit déjeuner?
4: Ah bah oui.
3: Oui, je commence à 7h.
0: Ah, d'accord, très bien. Ok. Bah écoute, dans ce cas, oui, tu as le temps, tranquillement, posé. Tu fais ça toute seule ou tu prends ton petit déj avec tes collègues?
3: Non, les collègues, ils arrivent à 7h. Moi, je suis toute seule.
0: D'accord.
4: Ah, tu ouvres la maison?
3: Oui, je rouvre la maison.
4: C'est toi qui as les clés.
0: Très bien, bah écoute, on te souhaite une très très belle journée, Elisa. Merci d'être à l'écoute du Max Morning. Et puis, peut-être à vendredi.
3: Merci, bonne
0: avec
3: journée,
0: peut-être un vendredi. Ça marche.
2: Bisous.
0: Dans un instant, on va parler de la Coupe du Monde. Coupe du Monde 2026 qui arrive incessamment sous peu.

0: Sheila à l'instant sur NRJ, juste avant de parler de la Coupe du Monde 2026 qui démarre d'ici très bientôt. Comment ai-je pu omettre d'en parler ce matin lors des éphémérides? On va souhaiter une superbe et méga journée et total respect à toutes les infirmières qui nous écoutent. Pardon, aujourd'hui est la journée internationale des infirmières. Donc un salut tout particulier à toutes les infirmières qui nous écoutent. Vraiment.
1: Ah oui.
0: Vous êtes d'une utilité de ouf.
1: Ah oui, indispensable.
0: Exactement. Donc il y a un thème cette année pour concernant donc la journée internationale des infirmières, nos infirmières, notre avenir, le pouvoir d'agir des infirmières sauve des vies. Donc vraiment, mesdames et messieurs, total respect pour ce métier. Et on vous souhaite une très belle journée internationale des infirmières. On pense régulièrement à vous, mais il est important pour moi de le rappeler en ce mardi 12 mai, journée internationale des infirmiers et infirmières. Et si jamais vous avez de la famille qui reçoivent des soins chaque jour, pensez à les remercier.
1: Alors, faire un bisou. Avec consentement.
0: Non, peut-être
1: avec leur consentement.
0: Non, tu m'as dit dans l'excès à chaque
1: mais
0: fois.
1: Vous leur dites, c'est la journée des infirmières. Est-ce que je peux vous faire un bisou, madame?
0: C'est pas nécessaire.
1: Monsieur.
0: Ça. Juste un grand merci et ça suffira, je pense.
1: Wow.
0: Bref.
1: Il faut donner de l'amour dans ce monde.
0: Absolument. 6h45 sur NRJ. Ça y est, la chanson officielle de la Coupe du Monde a été annoncée, les
1: ah
0: amis.
1: Ah ouais?
0: Ouais.
1: C'est pas vrai.
0: Absolument.
1: Fais péter.
0: Et je l'ai. Je l'ai. Alors j'ai appelé Chacha parce que Chacha avait sorti une première version.
1: C'est qui Chacha?
0: Shakira.
1: Excuse-moi, j'avais oublié que c'était ta pote. Excuse-moi. Chacha, il t'appelle. Hein.
0: Ouais, 16 ans après Waka Waka, Chacha est de retour donc avec Die Die. Alors, elle avait sorti une première version où elle est toute seule sur ce titre. Et puis finalement, j'ai vu que finalement, la version officielle risque d'être Chacha en combinaison avec Burna Boy.
1: Wesh.
0: Et c'est plutôt pas mal, je trouve. Vous me donnez votre avis juste après. Ça dure 2 minutes 25, je sais. La programmation va me dire, oui, mais Max, tu prends la passe d'un titre. Mais il faut quand même qu'on diffuse le premier teaser donc, de cette chanson officielle de la Coupe du Monde 2026. C'est Shakira en combinaison avec Burna Boy. Ça s'appelle Die Die.

0: La vraie question.
1: Dites-moi tout.
0: Est-ce que ça te donne envie de se poser devant un match? Est-ce que quand tu entends ça, tu dis, c'est l'heure du match de la fosse?
1: Pas plus que Waka Waka.
0: Voilà.
1: Waka Waka,
0: on est d'accord, pourri, c'était plus...
1: Ah, tu... non, je... c'était pourri pour moi.
0: Ah, Waka Waka?
1: Ah ouais.
0: Moi, c'est mon enfance.
1: Ah. Ouais, je suis désolé.
0: C'est mon enfance.
1: Je suis désolé.
0: Tu brises mes rêves.
1: Oh mon Dieu. Oh purée, j'ai détruit ton...
0: Ah bah tu as détruit mon enfance.
1: Oh my god. Bon, dites-nous si vous validez 06 90 11 14 14. J'ai vu un message de Tima qui dit comment vous ne faites pas les avis de décès? On t'emmerde.
2: Aïe, aïe, aïe.
1: Alors pourquoi il dit ça, Tima? Parce qu'on a braqué RCI hier.
2: Aïe, aïe, aïe, aïe. Ouais. Voilà, voilà.
1: On a braqué RCI hier. Et non, on ne fait pas les avis de décès, Tima. Je te merde.
2: Et puis baisse ton casque.
1: Ouais, tu vas finir sourd. Allez, 6h49 sur NRJ, dites-nous ce que vous en pensez. Ça s'appelle Die Die. Moi, j'aime bien. Plus que Waka Waka, ça c'est clair.
2: Tu vois, il y a des gens qui disent ça bouge pas assez, contrairement à Waka Waka.
1: Oh, mais Waka Waka, frère, t'es sérieux?
2: Ouais, mais ça bougeait, ça avait... Eh ben, ça sentait, tu sais, la fête.
1: En fait, tu as eu une enfance pourrie, quoi.
2: Aïe, aïe, aïe. Voilà.
1: Restez des nôtres, peut-être avant 7h, deux titres de Kalash. Vous savez ce qu'il vous reste à faire à ce moment-là. A tout de suite.
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0: Batman en mode auto-choc.
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1: Will Badman, en mode touchant.
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0: Et peut-être allez-vous y être avec nos partenaires, on vous l'a dit. Dès que vous entendez le double play de Kalash, vous nous appelez deux hits à la suite. Vous vous sélectionnez pour le grand tirage au sort qui, je vous le rappelle, se déroulera ce vendredi 15 mai. Le 15 mai, avant 9h, on définira un gagnant. Après tirage au sort, on appellera cette personne. Si cette personne décroche, à elle, billet d'avion pour deux personnes, nuit d'hôtel pour deux personnes et passe-concert pour deux personnes.
3: Voilà. La belle la vie.
0: Ah, elle est belle la vie,
3: elle est belle la vie.
0: Alors petit message au fait, oui parce que il y a un principe, c'est un double hit, donc ça ne sert à rien d'appeler dès le premier titre parce que vous bloquez le standard. Donc moi j'ai demandé à Audric, c'est à la diffusion du jingle entre les deux titres que nous décrochons. Ça ne sert à rien d'appeler avant. Et tous ceux qui appellent avant parce que vous bloquez les lignes. Je demande à Rodrigue de tout raccrocher.
3: Aïe, aïe, aïe.
0: Et on ne prend les appels qu'à partir du jingle. Donc ça ne sert à rien d'appeler avant. Laissez la chance à tout un chacun. Voilà. C'est comme ça que ça va se passer et pas autrement. Il est 7h, donc on va faire vite. On va accueillir notre sélectionné qui est...
3: Claudia !
0: Salut Claudia, comment ça va ce matin ?
4: Salut, comme madame. Vous êtes tout Paris au concert de Crunch.
0: Ok, je vois que Claudia va très bien ce matin.
5: La boxe, j'ai de la merde.
4: Je vois la même que Audrey.
0: Claudia, on est ravis de t'informer que tu es donc sélectionnée pour le tirage au sort de ce vendredi. Je t'invite à être à l'écoute parce que vendredi, si jamais tu es sélectionné et qu'on t'appelle et que tu ne décroches pas, on passera à quelqu'un d'autre. Et ce serait dommage.
4: Ça m'a pas déjà greffé demain, mais comme
0: ça. Ah bon? Ben voilà. Très bien. Si c'est comme ça là, ben c'est très bien. On te souhaite une belle journée, ma Claudia.
4: Pareillement.
0: Bon, on vous embrasse.

0: jeudi, le devine-moi si tu peux s'adressera aujourd'hui aux enfants.
1: Ah bah oui.
0: Puisque jeudi, nous ne serons pas là, tout comme les enfants d'ailleurs, parce que j'ai compris que dès ce soir,
1: il y a le Vianuc.
0: Ouais, aussi bien les maîtresses d'école que les enfants du primaire, me semble-t-il, seront en vacances. Ils seront en vacances. Eh bien, bravo.
1: Il y en a qui se mettent bien.
0: Bien joué. Bien joué, les maîtresses d'école et les enfants. Donc, le devine-moi si tu peux s'adressera aux enfants ce matin. Mm-hmm. Ça sera dans un petit instant. Le temps pour moi de vous annoncer que nous allons vous offrir vos invitations un petit peu plus tard pour le festival de Marie-Galène.
1: Oh, yes, sir.
0: Le festival de Marie-Galante et puis du côté de la Martinique, le Abbey Boys Show. Alors, Terre de Blues, c'est OK, Abbey Boys Show, et puis il y a le RP Festival aussi du côté de la Martinique.
1: Ouais.
0: Ça fera être...
1: C'est ce week-end.
0: C'est ce week-end déjà.
1: Non, qu'est-ce que je raconte, c'est à la fin du mois. Voilà. 22, 23, tout ça.
0: Exactement, c'est le week-end prochain après, d'ailleurs.
1: Et il y a du beau monde.
0: Donc, Capleton.
1: Oui, monsieur, le samedi à Capleton.
0: Absolument. Je fais le viadic de Millau. Ah bah, je salue les habitants de Millau, d'ailleurs.
1: Les miaulistes. C'est pas eux?
0: Non.
1: D'accord.
0: Les miaulistes. Ce sont des miavois. Je connais très bien Millau.
1: Ok, tu m'envoies...
0: Donc, fais gaffe à ta gueule.
1: Tu m'envoies ravi.
0: Bon, en tout cas, il y a bon nombre d'invitations à venir. Soyez hyper attentifs à tout ce qui se passera désormais entre 7h et 8h. Une chose est sûre, c'est qu'on va écouter Blaze Up Buzzy Signal tout à l'heure. Auparavant, voici du 1T1. 1T1 qui sera sur

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3: C'est un devine-moi si tu peux qui s'adresse aux enfants. Généralement, nous le faisons le jeudi, pas le mercredi, parce que nous avons décidé que le mercredi, c'était pas la journée des enfants.
4: Ah,
3: puisque il y en a bon nombre qui ne sont malheureusement pas présents. Donc, en semaine, on est sûr qu'un maximum d'enfants soient à l'écoute. Et ce matin, le devine-moi si tu peux s'adresse à eux. À you. Et voici donc le devine-moi si tu peux, ça va être très rapide. Hein. Et on rappelle que la réponse doit venir d'un enfant et l'audio doit venir d'un enfant. Sinon, vous avez bu de l'huile par fût. Voici donc le devine-moi si tu peux de ce matin. Je donne des bras sans câlin près du sable chaud. Je gonfle le courage. On croit que je remplace la vigilance, mais non. Je passe du sac à la peau dès que le soleil tape fort. Ou pas. Je reprends. Je donne des bras sans câlin près du sable chaud. Je gonfle le courage. On croit que je remplace la vigilance. Piège. Non. Je passe du sac à la peau dès que le soleil tape fort ou pas. Les enfants, qu'est-ce que ça vous inspire ? Je reprends encore une fois juste avant d'écouter Busy Signal. Je donne des bras sans câlin près du sable chaud. Je gonfle le courage. On croit que je remplace la vigilance, mais non. Je passe du sac à la peau dès que le soleil tape fort ou pas. Ah, c'est pour vous, l'histoire du soleil, c'est pour vous embrouiller un petit peu, mais ça n'a pas réellement d'importance. Ce qui est important, les enfants, c'est... On n'a toujours pas la bonne réponse,
4: Olivier ? Si.
3: Sérieux ?
4: Si.
3: Ah bon, on va écouter Blaise Infos.
4: Si.
3: Blaise, Buzzy Signal, et puis on arrive après avec la bonne réponse, on saura qui a été le premier à nous

0: J'ai dit hola parce que j'ai vu une réponse arriver, casquette, Bernard Lhermitte.
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0: Juste avant Buzzy Signal, il y avait le « Devine-moi si tu peux », l'intitulé le suivant « Je donne des bras sans câlin près du sable chaud. Je gonfle le courage, on croit que je remplace la vigilance, mais piège. Je passe du sac à la peau dès que le soleil tape fort ou pas. » Le soleil tape fort ou pas, en fait, c'était une histoire de vous piéger, mais vous avez tout de même trouvé, vous êtes nombreux d'ailleurs à avoir trouvé la bonne réponse. Et la bonne réponse nous vient de... Alors, on n'a pas le prénom de la jeune...
2: auditeur. C'est au début du premier audio.
3: J'ai oublié.
0: Alors, on va écouter le premier audio.
2: Écoute le début.
0: Non, je crois qu'elle est en train de...
2: Ah, elle est couillée.
0: Sherina. Très bien. Ben, la bonne réponse nous vient de Sherina et voici la réponse que nous attendions.
4: Et la réponse, c'est brassard.
0: Brassard, voilà. Le fameux brassard pour les enfants qui peuvent gonfler la confiance, sachant qu'ils vont flotter. Donc, je donne des bras sans câlin. Donc, ça faisait référence aux bras. Près du sable chaud, ça donnait une indication. Je gonfle le courage, effectivement. On croit que je remplace la vigilance, mais pas du tout. Puisque même si les enfants ont des brassards, voilà, faut tout de même rester vigilant. Je passe du sac à la peau, donc voilà, le fait de sortir le brassard et d'équiper l'enfant dès que le soleil tape fort ou pas.
2: Voilà,
0: tout simplement. Bravo à toi, Sherina, tu étais la première donc à nous amener cette bonne réponse. Et on t'en félicite, cadeau pour toi. Tu t'arranges avec le nounours. Nounours que nous retrouvons dans un instant pour l'info solide. Auparavant, on va se calmer un petit peu. Et on va écouter le GOAT, Kérosène. Bien plus qu'ils ont mis sur Énergie. 7h13, on vous souhaite à toutes une très très belle matinée. On est ensemble, la famille.

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1: 7h16, comme chaque matin, il y a l'infosolite de Nounours. On parle de quoi ce matin ?
2: Aujourd'hui, les amis, dans l'infosolite, je vous annonce avec grand plaisir l'ouverture de nouveaux restaurants à Lyon.
1: Oui ?
2: Vous allez me dire, un nouveau restaurant ?
1: Un restaurant hier, un restaurant guadeloupéen ?
2: Non, pas du tout. Le restaurant s'appelle Dogstronomy.
1: Opa !
2: Dogstronomy, je répète.
1: Dogstronomy, donc pour les animaux, pour les chiens.
2: C'est un restaurant dédié aux chiens.
1: Aux chiens uniquement ?
2: Uniquement !
1: D'accord.
2: Alors, le premier restaurant gastronomique pour chiens.
1: Gastronomique, rien que ça.
2: C'est bien ce que tu as compris. Il y a des plats entre 6 et 10 euros. Des glaces à 4,50 euros. Et même des gâteaux d'anniversaire personnalisés jusqu'à 25 euros. Ça cartonne. Alors sachez que pour les glaces, vous pourrez trouver parfum sardine ou banane. À 4,50 euros pour ton animal, Max.
1: À sardine.
2: Voilà,
1: bourré
2: sardine.
1: De protéines sardines et d'oméga 3.
2: C'est que du bon produit.
1: Oui, clairement.
2: C'est que du bon produit pour nos bébêtes. Donc, voilà, vous avez un restaurant qui vient d'ouvrir à Lyon. Vous pouvez y aller amener votre animal pour faire des brunchs.
1: Ben c'est...
2: Prendre des plats à emporter ou même fêter l'anniversaire de votre kleps. C'est pas génial, ça?
1: Oui, c'est génial.
2: Un restaurant 100% réservé aux chiens et les propriétaires accompagnent uniquement.
1: D'accord.
2: Voilà.
1: C'est un concept.
2: Alors, si vous êtes du côté de Lyon, passez au Dogstronomy.
1: C'est un concept. Ça se tient.
2: Ben
1: c'est
2: oui.
1: Une bonne idée, en tout cas.
2: Moi, j'aime beaucoup.
1: En termes de business, c'est une bonne idée. Pour les... ceux qui ont les moyens de faire plaisir à leurs chiens.
2: Bon, ça va, c'est pas violent les prix.
1: Oui, mais...
2: 6 à 10 euros.
1: Ok, Audrey. Allez, 7h18 sur Énergie. Voici Kellani, c'est Folded.

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1: 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Et il vous suffit, pour tenter votre chance, d'envoyer par SMS NRJ au 97 777, suivi du mot de passe qui vous sera réclamé. Le mot de passe, Audric, est...
2: BLE, B-L-E.
1: Vous avez encore quelques jours pour tenter votre chance. On rappelle que vendredi matin, nous serons là. Alors jeudi, c'est férié, on ne sera pas là. Mais dès vendredi 6h, nous sommes de retour. D'autant que nous aurons à charge de faire le tirage au sort pour le voyage concert de Kalash.
2: Ah ouais.
1: Et surtout, vous amenez à vous 10 000 euros. Vous qui aurez eu l'audace de tenter votre chance. On revient juste avant l'info avec Léa Chouro sur Énergie.
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0: La voix de Léa Tchouros à l'instant sur Énergie. Niggy Boy, ça sera la suite Options, juste après l'info.
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0: Voici l'information locale et régionale condensée en moins de 5 minutes. Et ce matin, c'est avec Lara Vincent. Bonjour.
2: Bonjour Max. Bonjour Audric. Bonjour à toutes et à tous. Nouvel homicide à déplorer en Martinique. En Guadeloupe, un blessé par balle hier soir à Pointe-à-Pitre. Et puis la météo en Martinique, la matinée est plutôt ensoleillée. Cet après-midi, le temps devient plus nuageux avec des averses prévues la nuit prochaine. Et en Guadeloupe, le temps est variable entre belles périodes ensoleillées et passages nuageux.
0: Voici l'information mise à jour ce matin du 12 mai 2026. Claire Vincent.
2: En Martinique, un homme d'une quarantaine d'années criblé de balles hier soir, peu avant 21h, près du jardin de Desclieux à Fort-de-France. Selon nos informations, la victime aurait été abattue par deux individus qui l'ont poursuivi avant d'ouvrir le feu. Retrouvé avec plusieurs impacts de balles sur le corps, l'homme n'a pas survécu. C'est le 11e homicide en Martinique depuis le début de l'année, le 10e par arme à feu. En Guadeloupe, une fusillade a éclaté hier soir vers 20h à Mortenolles, à Pointe-à-Pitre. Bilan, un jeune homme a été blessé. Pour l'heure, les circonstances exactes des faits restent encore inconnues. En Guadeloupe toujours, 7 mois après l'inauguration de la nouvelle prison de Basse-Terre, FO Justice monte au créneau. Le syndicat dénonce une situation devenue explosive. Le personnel dénonce des failles dans la sécurité entre drones et téléphones portables saisis par dizaines. En Martinique, la poste de Dillon à Fort-de-France est bloquée ce matin. Les agents affiliés à la CGTM sont mobilisés. Ils dénoncent une réorganisation des horaires, notamment pour les agents du service du soir et de nuit, et déplorent aussi un manque de personnel avec le non-remplacement des départs à la retraite. En Martinique, toujours au Marin, un nouvel arrêté municipal bouscule les habitudes de certains restaurateurs de la marina. À partir de 22h en semaine, les animations musicales doivent cesser. Et à partir de 23h le week-end et les jours fériés, la mesure mise en place depuis jeudi dernier a pour objectif de lutter contre les nuisances sonores. Et puis en sport, la Martinique représentée à l'Ultra Trail des Géants qui aura lieu à La Réunion du 14 au 17 mai prochain. Une trentaine d'athlètes de la team LAM Trail 972 va participer à cette redoutable course. Voilà pour l'info sur Énergie. Très bonne journée. On se dit à tout à l'heure.
0: À tout à l'heure, 8h30. Clara Vincent, ça sera avec grand plaisir. J'ai l'honneur de vous annoncer, très chers amis, que nous allons jouer dans un instant au pitch, qui n'est pas revenu depuis un petit moment. On va pitcher du ciné tout à l'heure. 0800 009 800, soyez hyper attentifs. Les premiers qui déboulent repartiront avec le cadeau de leur choix. Et je vais vous mettre à disposition les plus beaux cadeaux. Oui, Festival Terre de Blues, vous pourrez y aller si jamais vous trouvez la bonne réponse. Kids Paradise du côté de la Martinique, ça sera le 24 mai, édition Kids Paradise, une journée exceptionnelle pour les enfants avec jeux gonflables, activités de cohésion, animation musicale et plein d'autres surprises pour les enfants. Ou encore le RP Festival. Ça va être énorme. Capleton and Friends pour le lancement du week-end du 23 et 24 mai. Et puis le lendemain, Quaxicolor et Real Limit sur la scène du RP Festival qui se déroulera du côté de Rivière Pilote en Martinique. C'est à vous de jouer. On joue au pitch juste après Niggy Boy sur Énergie.
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1: Waouh, on a un habillage qui pète, c'est magnifique. Merci Ben Bardou, le producteur de cette émission, merci beaucoup. 7h37, donc nous sommes parés pour le pitch. On va pitcher des films ce matin. À vous de nous proposer les bonnes réponses. Si jamais vous avez les bonnes réponses, les amis, vous chopez le cadeau de votre choix. Je vous ai laissé la liste tout à l'heure, on y reviendra. Auparavant, Audric, on va passer donc au pitch.
2: Let's go! Pitch numéro 1.
1: C'est des agents secrets qui gèrent des problèmes que personne ne doit connaître.
2: Mm-hmm. Pitch numéro 2.
1: C'est des animaux qui n'auraient jamais dû voyager ensemble.
2: Pitch numéro 3.
1: Pitch numéro 3. C'est une traversée de luxe qui finit beaucoup moins confortablement que prévu.
2: Pitch numéro 4.
1: Et c'est celui-là qui va vous péter la tête. C'est un héritier qui doit revenir réparer ce que son oncle a détruit. Ah. 0800 009 800. Vous avez quelques minutes, les amis, pour tenter votre chance et nous vous proposer les 4 films. Si jamais vous avez les 4 films, vous chopez le cadeau de votre choix. Je rappelle qu'il y a en jeu vos invitations pour le RP Festival en Martinique, 23 et 24 mai, Capleton and Friends, Quaxicolor et Real Limit. Il y a en jeu le Festival Terre de Blues à Marie-Galante, du 22 au 25 mai. Il y a en jeu des invitations pour le Kids Paradise, le 24 mai en Martinique. Activité pour les enfants durant toute une journée. Les amis, emmenez-moi les bonnes réponses. 0800 009 800. Le temps pour nous d'écouter Jixel, I Feel Good. Et on revient juste après. Soyez prêts, soyez forts, soyez bons. On revient juste après ça.

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1: Je reprends les pitchs, les amis. Vous nous les avez demandés. Ça ne se joue pas via WhatsApp, les amis. 0800 009 800. On a envie d'entendre vos jolies voix. Audric, nous sommes prêts.
2: Pitch numéro 1.
1: C'est des agents secrets qui gèrent des problèmes que personne ne doit connaître.
2: Pitch numéro 2.
1: C'est des animaux qui n'auraient jamais dû voyager ensemble.
2: Pitch numéro 3.
1: C'est une traversée de luxe qui finit beaucoup moins confortablement que prévu.
2: Et la dernière, pitch numéro 4.
1: C'est un héritier qui doit revenir réparer ce que son oncle a détruit.
2: Tu peux dire Malo.
1: Malo, bonjour.
3: Non, c'est Nido.
2: Oui, non, mais on a juste dit allô.
3: Ah, bonjour.
1: Ok, allô, ça commence bien. Allô, bonjour. Quel est ton prénom?
3: Nido.
1: Milo.
2: Non, Nido.
3: Nido.
1: Nido. Ok, comme le lait. Ok.
3: Non.
1: Si, il y a du lait qui s'appelle Nido, il me semble. Bref, on t'écoute.
3: Alors, pour le premier pitch, Men in Black.
1: Ok.
2: Ouais.
3: Le deuxième, Madagascar.
2: Gang.
1: Au revoir, Nido.
2: Bisous.
1: Ce n'est malheureusement pas Madagascar. Bisous, bye bye. Un autre Malo.
2: Tu peux dire Malo.
1: Malo, bonjour.
4: Oh là là.
1: Salut.
4: Bonjour.
1: Quel est ton prénom?
4: C'est Florence.
1: Florence, on t'écoute.
4: Oui, donc Men in Black.
1: Ok.
4: Mais pour le deuxième, j'avais Madagascar aussi, je vois, parce que c'est d'autres.
2: Voilà, voilà.
1: Donc
4: C'est pas quoi, franchement, je sais pas.
1: Eh ben, moi, je te dis au revoir.
2: Bisous,
1: bisous, bye bye.
2: J'y vais.
1: Allez, 0800 009 800, c'est le standard énergie. C'est totalement gratuit. Allô, bonjour.
5: Oui, bonjour.
1: Quel est ton prénom?
5: Alors, moi, c'est Linda, donc c'est Men in Black.
1: Yes.
5: L'âge de glace.
1: Oui. Yeah.
5: Titanic.
1: Ouais.
5: Et c'était quoi le dernier?
1: Le dernier, c'est un héritier qui doit revenir réparer ce.
5: Le roi lion.
1: Oh ouais. My goodness. Rappelle-moi ton prénom.
5: Linda.
1: Linda, tu nous appelles de quel département, Linda?
5: De Martinique.
1: Alors, Linda, écoute bien. Tu as le choix. Et rares sont les fois où je vous laisse le choix. Alors écoute bien. Linda, tu as le choix de repartir avec tes invitations pour le Abbey Boys Show. Il nous reste une dernière invitation, monsieur.
2: Oui, monsieur.
1: Oui, pour le Abbey Boys Show. Tu as la possibilité de choisir tes invitations pour le Kids Paradise. C'est une journée en famille qui se déroulera le 24 mai, qui s'adressera donc aux enfants, pardon, avec tout plein d'activités, des jeux gonflables, activités de cohésion, animation musicale, etc., etc. Ce n'est pas fini. Tu as le droit également de choper tes invitations pour le Caribbean Behavior, qui se déroulera ce
2: 21.
1: week-end. Le 21 au Caribbean. Ou encore le RP Festival 23 et 24 mai avec Capleton and Friends, Quaxi Color et Real Limit. Je te laisse le choix, très cher.
5: Alors, je vais choisir le RP Festival.
1: Allez, très bien. Vos choix sont des ordres, j'ai envie de dire.
2: Très cher.
1: Très cher. Vous le méritez amplement.
2: Eh bien, on t'offre ton pass week-end.
1: Exactement, ça sera pour les deux jours.
5: Merci beaucoup, Énergie.
2: Avec grand plaisir.
1: Avec grand plaisir. On te souhaite une belle journée, ma belle. Prends soin de toi.
5: Merci, belle journée. Au revoir. OK.
1: 7h45 sur Énergie. Aira Star, Comas. Ah, elle a été top.
2: Vraiment.
1: Bravo, bravo. Dire qu'il y a de grands animateurs.

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1: 7h56 sur Énergie, vous restez avec nous, on a encore tout plein de cadeaux à vous filer, mais je voulais simplement faire remarquer en ce moment, parce que je vois pas mal d'articles qui en parlent, j'ai l'impression que le chef d'État français est en train de vivre sa meilleure vie au Kenya, puisqu'il est en voyage en ce moment au Kenya. Et bizarrement, je sais pas pourquoi, ça m'a fait remonter cette histoire où, tu sais, où des photos qui avaient été prises de Emmanuel Macron à Saint-Martin avec les jeunes.
2: Tu auras des problèmes, toi.
1: Pourquoi? Qu'est-ce que j'ai dit?
2: Tu auras des problèmes.
1: Je ne fais que parce que depuis que Emmanuel Macron est au Kenya, le mec il fait des trucs. Là, on l'a vu par exemple partager un footing avec un champion olympique kenyan. Mm-hmm. Ce matin, à mon réveil, j'ai vu qu'il cuisinait avec un chef kenyan, à tel point que les gens se sont demandé si c'était une IA ou pas. Non. Le chef d'État qui était commis de ce.
3: Ah, j'ai vu ça passer.
1: T'as vu ça? Et on s'est posé la question de savoir si c'était de l'IA. Non. Le gars, il est en train de vivre sa meilleure. En fait, à chaque fois qu'il est chez les Noirs, tout va bien, quoi.
3: Les amis, cette émission va changer de...

0: c'est bien ça, Sandrine. Macron entouré de jeunes noirs musclés à SXM. C'était bien ça. Non, mais voilà, j'ai l'impression qu'il vise à meilleure envie du côté du Kenya en ce moment. C'est pareil, il y avait une conférence. J'ai pris la parole pour dire à tout le monde. Oh les gars, calmez-vous. Il y a des gens qui sont en train de nous parler de choses là. Oh monsieur, comme s'il était chez lui quoi. Calmez-vous, il y a des gens qui sont en train de nous parler de choses sérieuses. Vous parlez là, donc un peu de silence s'il vous plaît. Voilà, voilà. Il est tout seul là-bas.
1: Hein?
0: Il est tout seul là-bas.

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0: On va finir en prison et il est mort.
1: Il est 8h sur LRG. En plus, quand tu dis ça, je vois des ombres passer derrière.
2: Mais c'est ça qui me fait peur.
1: Dans les couloirs, je me dis, wow, papa. Bon, 8h. Il est 8h sur
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1: Je suis en train de pleurer. Frère. On va écouter Dub Nation tout à l'heure. Ça sera Kakalika. On écoutera également du Sadik. Sadik qui, je vous le rappelle, sera sur la scène du Festival Terre de Blues. Et ça sera pour moi l'occasion de vous offrir vos invitations tout à l'heure. On en parle dans un instant. Auparavant, puisqu'il est 8h et puisque c'est peut-être notre dernière émission, vu ce qui vient de se passer et vu les prédictions de Nounours, ça faisait longtemps qu'on ne s'était pas fait ça.
0: Qu'est-ce que c'est?
1: Non, t'inquiète.
2: Il y a eu un bug?
1: Il y a eu un petit bug.
2: Tu vois, ça y est, ils ont pris contrôle des PC.
1: Non, t'inquiète. Non, je voulais dire que ça faisait simplement longtemps qu'on ne s'était pas laissé aller à faire ça. Et vu que c'est peut-être notre dernière émission.
0: Seigneur.
1: Are you ready?
0: Let's go.
1: Let's go.
0: Aïe, aïe, aïe.
1: Vu que c'est peut-être la dernière, sait-on jamais. Au moins, on va se quitter en beauté.
2: Volume
1: Guadeloupe, Martinique. Nous sommes aujourd'hui le mardi 12 mai. Mais ça sonne comme un mois de février. Parce qu'on l'a décidé et on a envie de vous réveiller ce matin.

0: ce qu'il y a de dingue dans cette émission, c'est qu'il n'y a pas un auditeur qui nous dise arrêtez.
1: Pièce.
0: Il n'y a pas un. Tout le monde, c'est Antoine.
1: Voilà, je ne comprends pas ça. Il y a de l'écho.

0: vous demande de vous arrêter. Je vous demande de vous arrêter.
1: Oh, t'es pas drôle. T'es pas drôle. C'est bon, ça va.
2: On doit s'amuser quand même.
1: Mais quand même, oui. Ouais. Quand même. Attends.
2: C'est pas possible ça.
1: Franchement,
2: jamais
1: franchement.
2: Tranquille.
0: Je vous demande de vous arrêter.
1: Ah, c'est... pas moyen. Calypso, Trop Love sur NRJ, 8h04 sur votre radio. On est de retour dans un instant avec le second et dernier sondage insolite de la matinée. Après Trop Love.

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1: Et ça sera le second et dernier sondage du jour. Et ce sondage indique, mon cher Nounours, que pour 6% des gens, c'est la chose la plus importante quand on leur offre un cadeau.
2: La chose la plus importante, vraiment ?
1: Ouais.
2: Quelle bande de...
1: Pourquoi tu dis ça ?
2: Parce que c'est pas bien. Les gens sont méchants.
1: Arrête, tu vois, tu donnes trop d'indications. Pour 6% des gens, c'est la chose la plus importante quand on leur offre un cadeau. Savez-vous de quoi il s'agit ? Si c'est le cas, vous nous faites un message écrit, parce que vous êtes beaucoup trop nombreux désormais, via ce WhatsApp. Je rappelle que vous êtes des milliers et des milliers hein, qui faites partie de cette communauté. Donc envoyez-nous plutôt un message écrit, parce que déjà que l'écrit, on a du mal à capter toutes les réponses, parce que c'est vraiment impressionnant. Donc faites-nous un message par écrit avec la réponse 06 90 11 14 14. Pour 6% des gens, c'est la chose la plus importante quand on leur offre un cadeau. De quoi s'agit-il ? On revient dans quelques minutes avec peut-être la bonne réponse. En tout cas, je l'espère. Juste après Shenseea, Boss Up.

0: Chancy à l'instant sur NRJ, 8h10. Nous vous avons proposé le second sondage insolite juste avant Chancy, qui indiquait que pour 6% des gens, c'est la chose la plus importante quand on leur offre un cadeau. De quoi s'agit-il? Alors, on a eu tout plein de réponses, toutes mignonnes. Si vous connaissiez, en revanche, la fidélité, la réponse, mon Dieu.
1: C'est ça.
0: Alors, il y en a qui nous disent, oui, que ça, qu'il y a un nœud. C'est mignon, que l'emballage du cadeau. Non, bah non, c'est beaucoup plus terre à terre que ça, les amis. C'est beaucoup plus terre à terre. Oui, l'intention, non.
1: En fait, plusieurs bonnes réponses.
0: Ouais, il y a ce qui est essentiel pour certes pour 6% des gens, c'est Yo qui nous a emmené le premier bonne réponse.
2: Ouais.
0: Voici la réponse.
3: Yep, l'équipe.
1: Yo.
3: Donc la bonne réponse, donc c'est que pour 6% des gens. La chose la plus importante, bah, c'est le prix.
0: Exact.
3: Allez, bonne journée à vous.
0: Merci mon Yo.
2: Quelle voix.
0: Pour 6% des gens.
2: Le gars a une basse.
0: C'est vrai. Pour 6% des gens, la chose la plus importante quand on leur offre un cadeau, c'est le prix. Et je vais même te dire qu'il y a certaines personnes qui sont prêtes à aller sur Internet vérifier le prix.
2: Ah ben non. C'est pas bien.
0: C'est-à-dire combien a coûté le cadeau.
2: C'est pas bien, les gens.
0: Alors, d'une part, c'est parce qu'ils souhaitent avoir des...
2: Des renseignements.
0: Non, des trucs un peu de valeur, va-t-on dire.
2: Ah, ok, d'accord.
0: Et d'autre part, quand il y a des gens qui sont un peu aigris, en se disant, putain, mais c'est foutu de ma gueule.
2: Il m'a donné un truc à 20 euros.
0: Exactement. Et souvent, ces gens-là se disent, ok, bah, ça définit la valeur de
2: notre amitié.
0: Non, du cadeau que moi, je lui ferai la prochaine fois.
2: Aïe, aïe.
0: C'est-à-dire, quand tu m'as offert un truc à 15 balles, bah...
2: La prochaine fois, tu as 15 balles.
0: Voilà.
2: Ah ben ouais.
0: Exactement.
2: Premier n'est pas offert.
0: Oui, Banco, rassure-toi, vous étiez nombreux à l'avoir, mais le premier, c'est ce qui est souvent ce qui est important. Le premier, c'était Mr. You qui nous a emmené la bonne réponse. Le prix, je t'offre un cadeau, d'où tu veux le prix. Ah ben, il y a des gens qui vont aller chercher le prix. C'est Off Lily qui nous dit ça. Oui, il y a des gens qui iront chercher le prix. Histoire de... C'est comme le vin. Si tu offres du vin, il y a des gens qui vont sur...
2: Pour voir. Alors, moi, ça m'est déjà arrivé.
0: Ah.
2: Parce que je ne suis pas du tout connaisseur de vin. Et j'ai été chercher sur Internet pour voir avec quoi ils s'accordaient.
0: D'accord.
2: Parce que je ne suis pas du tout consommateur de vin.
0: Et du coup, tu tombes sur le prix.
2: Ah ben oui, par mais pas pour voir... Ah ouais, c'est une bouteille à combien? Tu vois ce que je vais te dire?
0: D'accord. Il y a Mille Solitaire qui nous dit... Ah ben, écoutez, moi... De toute façon, je n'offre pas n'importe quoi.
2: Oh là là.
0: Mais quelle frimeuse celle-là.
2: Oh là là.
4: Yolo White.
0: Ça dit tellement doux sur l'énergie pour la suite. Bravo Yo, cadeau pour toi bien évidemment. Les amis, je vous l'ai dit, Sadik sera sur la scène du festival Terre de Blues. Et on envoie l'un d'entre vous au festival Terre de Blues, là maintenant, tout de suite.

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1: Magnifique. Sadik, qui, je vous le rappelle, sera sur la scène du festival Terre de Blues, 22 du mois au 25 mai, direction Marie-Galante, pour la 24e édition du festival Terre de Blues. Une scène ouverte sur le monde, une ambiance unique, un line-up exceptionnel avec, entre autres, eux. Earthwing and Fire Experience. Il y aura également Machel Montano, classe, Missy et Sadik, comme je vous le disais tout à l'heure. 0800 009 800, on vous a demandé de nous appeler rapidement. Et c'est ce qu'a fait... C'est qui ?
2: Daniel.
1: Gabriel, comment ça va,
3: Daniel. Mon Gabriel ?
1: Ah, Daniel.
2: Daniel, c'est Daniel, c'est pas Gabriel.
1: Tu vas arrêter de me crier dessus, tu m'as...
2: Ouais, mais pas quoi ce nom, moi, c'est...
1: Tu vas arrêter de me crier dessus, tu m'as...
2: Pas de problème, frère.
1: Daniel, j'adore. Comment ça va ce matin ?
2: Ben ça va, poser tranquille, au calme.
1: Ah, très bien, t'es déjà au boulot, tu vas au boulot, comment vas-tu?
2: Ouais, pour aujourd'hui là.
1: Ah, cool.
2: Ouais.
1: Cool. Profite bien, mon ami, profite bien. On a plaisir à t'offrir tes billets de concert.
3: Tes deux passes
1: pour le concert, pour les concerts du moins du festival. Donc maintenant, à toi de t'arranger pour trouver ton transport et compagnie. Hein.
2: Nous, on t'offre. Il n'y a pas de soucis, eh ben,
1: d'accord. Wow.
3: Au vin chez toi?
2: Comment?
3: Au vin et chez toi.
1: Notre coq, il est parti chez toi ou quoi?
2: Non, il est devant, ils sont devant là.
1: D'accord. Daniel, on te souhaite une belle journée et puis profite bien de ce festival. Tu vas te régaler.
2: Ok, merci.
1: Ok, la famille.
3: Ne raccroche pas.
1: Prends soin de toi, ne raccroche pas surtout. 8h18 sur Énergie. Oui, Earthwing and Fire Experience, Machel Montano, classe, Missy et Sadik, entre autres. Ça va être énorme. Allez, on poursuit avec Dub Nation sur Énergie. Autre registre, je kiffe ça.

0: Kakalika veut dire ravet.
1: Qui devient quelqu'un.
0: Voilà.
1: C'est imagé. Hein.
0: C'est quelqu'un qui est considéré comme un ravet, mais qui
1: est devenu quelqu'un.
0: Voilà, qui a force de travail, de persévérance, etc. De

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0: Le dernier rendez-vous information locale et régionale condensée en moins de 5 minutes, c'est avec Lara Vincent, bonjour.
3: Bonjour Max, bonjour Audric et bonjour à toutes et à tous. En Guadeloupe, le jeune blessé par balle hier soir à Pointe-à-Pitre est finalement décédé. La mission Jeanne d'Arc en escale en Martinique. Et puis de la météo en Martinique, la matinée est plutôt ensoleillée. Cet après-midi, le temps devient plus nuageux avec des averses prévues la nuit prochaine. En Guadeloupe, le temps est variable entre belles périodes ensoleillées et passages nuageux.
0: Le dernier rendez-vous info de la matinée, c'est maintenant Clara Vincent.
3: Un nouvel homicide à déplorer en Guadeloupe. Le jeune homme grièvement blessé par balle hier soir dans le quartier de Mortenolles à Pointe-à-Pitre n'a finalement pas survécu à ses blessures. Pour l'heure, les circonstances exactes de cette agression armée restent inconnues. Il s'agit du 14e homicide enregistré en Guadeloupe en 2026. La Martinique, elle, enregistrait hier soir son 11e homicide depuis le début de l'année. Le 10e par arme à feu. Un homme d'une quarantaine d'années a été criblé de balles à Fort-de-France peu avant 21h. Il a été pris pour cible par deux individus. En Guadeloupe, les parents d'élèves de l'école mixte 2 de Grand Camp aux Abîmes sont mobilisés ce matin devant l'établissement scolaire. Ils dénoncent des actes de violence répétés qui auraient été commis par un très jeune élève. Mardi dernier, une fillette de 7 ans aurait été violemment frappée plusieurs fois. La grève des agents de la morgue du CHU de Martinique se poursuit aujourd'hui. Depuis hier, ils dénoncent le déplacement de 3 agents. Ils ont pu échanger avec la direction dans un contexte plutôt tendu. Une nouvelle rencontre est prévue cet après-midi à 16h30. En attendant, la mobilisation est maintenue. En Martinique, vous avez peut-être entendu ce matin des coups de canon. Entre 7h30 et 8h à Fort-de-France, des détonations pour l'arrivée de la mission Jeanne d'Arc, composée du porte-hélicoptère amphibie Dixmude et de la frégate de type Lafayette Aconique. La mission sera en escale durant quelques jours dans la baie de Fort-de-France. Et puis en sport, les arrivées de skippers de la Cap Martinique se poursuivent. C'est Alexandre Ozon qui a remporté la catégorie solo après une traversée de l'Atlantique en 21 jours, 13h, 41 minutes et 20 secondes. Sam Manuart et Erwan Lemenier ont remporté, eux, la catégorie studio en 21 jours, 2 heures, 12 minutes et 11 secondes. Voilà pour l'info sur énergie. Très bonne journée. On se dit à demain.
0: Avec grand plaisir. Demain de 7h30.
3: Ça marche, à demain.

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1: Géraldine.
0: Tu as chopé Géraldine.
1: Ouais.
0: Bonjour Géraldine.
2: Hola.
0: Comment est l'Aïne ?
3: Voilà, ça okay, part d'accord. En cacahuète, évidemment.
0: Ok, en fait, il n'y en a pas un pour rattraper l'autre.
3: Ah, vraiment pas.
0: C'est dingue. Jamais les auditeurs nous disent, les gars, Molly. Non, c'est à piller. Comment ça va, Géraldine?
2: C'est le week-end, non? Ça va, c'est le week-end.
3: Déjà valide.
0: Ah ben non.
2: Moi, c'est un week-end, en tout cas.
1: Ah, mon Dieu. Est-ce que ta glacière est prête?
2: Oui, glacière prête, tape déjà nettoyée dans le coin, c'est déjà là.
0: Ça, c'est des gens organisés, ça.
3: C'est ça.
0: Très, très bien. C'est en tout ça. Cas, bien que tu sois en week-end, sois des nôtres vendredi, puisque maintenant que tu es sélectionné...
2: Tous les jours.
0: Oh, c'est gentil. En tout cas, vendredi, on procédera au tirage au sort. Si jamais ton nom est tiré au sort, on t'appelle. Tu as intérêt de décrocher. D'accord?
2: Il n'y a pas de souci. J'ai toujours mon téléphone à la main quand je suis avec vous.
0: Ah ben, c'est parfait. On te souhaite une superbe matinée et puis bon week-end, puisque madame est en week-end.
2: Merci. Gros bisous.

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0: à l'instant sur LRJ, 8h45 minutes. On va terminer du moins 7h comme on l'a commencé, à savoir.
1: On va
0: terminer comme on a démarré cette heure, spécifiquement cette heure de 8h.
1: Aïe aïe aïe.
0: C'est ça ce que je voulais dire par là. On va terminer dans le même bordel qu'on a commencé cette heure de 8h. Les amis, je vous rappelle que vous avez la possibilité de vous sélectionner pour le concert de Kalash à Paris cet après-midi avec Timark.
1: Oh yes!
0: Cet après-midi avec Timark, idem, vous aurez l'opportunité de repartir.

0: l'événement pour les petits.
1: Kids Paradise!
0: Yes, sir! En tout cas, on était ravis de passer cette matinée avec vous, comme chaque matin, la famille. C'est un vrai kiff. Sans vous, cette émission ne serait absolument pas ce qu'elle est, à savoir un grand n'importe quoi.

0: la famille. N'oubliez pas, vous avez l'opportunité de jouer également tout au long de la journée pour tenter de repartir avec les 10 000 euros. Ce sera ce vendredi.
1: Oh yes!
0: NRJ par SMS au 97777. Suivi du mot de passe
1: BLE!
0: B-L-E! On vous souhaite une belle journée, qu'elle soit belle, qu'elle soit lumineuse. Quant à nous, on va se terminer avec. On va finir cette émission avec Meryl Chata Coco Chanel. Oh, c'est méchant.
1: Aïe, aïe, aïe.
0: C'est méchant. C'est méchant.
2: C'est déjà.
0: La famille, on y va, on s'arrête là parce que de toute façon, il y a Lotte, bien évidemment, qui va revenir avec son truc.
3: Je vous demande de vous arrêter.
1: Assez!
0: On s'arrête là, mais on remet ça dès demain 6h, la famille. Prenez soin de vous.
1: Bisous.
0: À demain, mon annonce, l'amour.
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0: c'est celui-là. Hein, on fait ça de suite.
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0: Allez, une fois que vous entendrez ce liner entre deux hits, vous pourrez nous appeler afin d'être sélectionné. Je vous rappelle que le tirage au sort aura lieu vendredi dans le Max Morning, vendredi matin dans le Max Morning. Et puis il y a celui-là aussi.
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0: Alors, avec celui-là,

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1: Un excellent début d'après-midi, deux hits de Kalash à la suite, entrecoupé de liner, c'est lui qui permet d'être sélectionné pour le tirage au sort qui aura lieu vendredi matin dans le Max Morning, entre 8h et 9h, on va dire ça comme ça, je leur laisse le choix. Entre 8h et 9h, tirage au sort, afin de savoir qui partira à Paris assister au concert de Kalash, c'est au mois de juin, c'est le 14 juin. Et vous aussi, peut-être que vous y serez. Il y a qui avec moi ?
2: Salut, c'est Sandrine.
1: Bonsoir Sandrine.
2: Oui, ça va ?
1: Comment ça va ?
2: Moi, ça va très bien.
1: T'as la forme ?
2: Oui, la forme.
1: Bon, t'es de quel côté, toi ?
2: Ben, je suis de la Guadeloupe.
1: Non, mais d'accord.
2: Pointe-à-Pitre.
1: Tant qu'à faire Pointe-à-Pitre.
2: Bah, écoute, j'étais faire 2-3 magasins là, tout fait.
1: Et t'as trouvé de belles choses ?
2: Oui, c'est un petit peu précis que je voulais, et puis voilà.
1: D'accord. Sandrine, tu me permets de saluer tous ceux qui nous écoutent dans les différentes boutiques. Guada, Mada, on vous embrasse et merci d'être des nôtres l'après-midi. Bon, Sandrine ?
2: Oui ?
1: Vous apparaissez ?
2: Oui, oui, oui, je suis prête. La valise est prête, tout est prêt.
1: T'es sûre, hein ?
2: Oui, oui, oui, oui.
1: T'as révisé tous tes classiques ?
2: J'ai le temps.
1: T'as le temps encore, hein ?
2: Oui, j'ai le temps.
1: Bon, en tout cas, sache que tu es sélectionné pour le tirage qui aura lieu, tirage au sort qui aura lieu vendredi matin dans le Max Morning.
2: D'accord.
1: C'est avec Carrefour d'Estreland et Contact.
2: D'accord.
1: Donc,
2: on croise les doigts et les
1: orteils. Bon après-midi, Sandrine.
2: Oui, c'est ça. Merci beaucoup, Thomas.
1: Gros bisous. Je vais en profiter pour saluer Elodie, que j'ai recroisée sur le parking de la radio. Je te souhaite un bel après-midi. Lolo, arrête de te fâcher. C'est pas bien ce que tu fais. Lolo nous a laissé un petit message, mais allez, je vais le lire tranquillou. En attendant, je fais place à Marvin. Et là,

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2: Excellent après-midi, merci de choisir Énergie. Juste avant de partir au 0800, j'aimerais souhaiter une bonne fête à toutes les infirmières qui nous écoutent après-midi, qui font leur tournée avec nous, celles qui sont en milieu hospitalier. Je vais pas dire de prénom, il y en a trop pour saluer tout le monde. Il n'y a pas trop d'infirmières, il n'y en aura jamais assez. Je vous salue, bonne fête à vous. Tous et toutes, hein. Il y a des mecs aussi. On salue tout le monde. Bon, on a lâché un signal. On va offrir des cadeaux. Il y a qui avec moi?
3: Samantha.
2: Comment, Samantha? Comment tu fais?
3: Oui. Ah, je sais pas. Mais moi, je suis à l'affût depuis 2 jours. C'est pas facile.
2: Non, mais t'es à l'affût. T'es plus qu'à l'affût.
3: Ah oui. Connecté. Du matin au soir.
2: Parce que Samantha, dis-leur que je ne t'ai pas. Il faut que tu expliques, hein, parce que il y en a qui se disent, j'en connais, je vais pas les citer, qui se disent ouais, tu prends toujours les mêmes personnes et tout machin.
3: Ah, c'est pas facile, non. Faut juste être à l'affût, vraiment. Faut être spotier.
2: Et au moment où on parle, tu sais, vous êtes hyper nombreux à appeler encore.
3: Ah bon, ouais. Samantha. C'est difficile, surtout le matin, c'est dur.
2: Le matin, c'est pas compliqué.
3: Il suffit
2: de répondre aux questions. Max, il pose des questions, il offre des cadeaux, tout ça, tu vois.
3: Oui, mais c'est pas évident parce qu'il y a beaucoup de personnes et ça tombe jamais sur moi. Ça fait 2 jours là, maman.
2: Mais pousse,
3: c'est dur, hein.
2: Pousse ton coup de gueule.
3: Ah oui, c'est trop dur. Il y a trop de personnes qui appellent.
2: Bon, Samantha.
3: Oui.
2: Qu'est-ce que je fais de toi?
3: Aïe, aïe, aïe, mon Dieu. Alors là, j'ai entendu en plus qu'il restait que 2 petites places, mon Dieu. Il faut que ça soit moi.
2: Pourquoi? Dis-moi, 2 petites places pour toi.
3: Abby Boy.
2: Tu veux partir au Abby Boy Show?
3: Oh, oui.
2: Tu veux voir One T One? Tu veux voir Théoma? Tu veux voir Matthew Head? Tu veux voir le boss? Hein?
3: Oui, il y a une chambre, tout le monde, hein? Tout le monde.
2: Ce mec-là, pour moi, il est top.
3: Tu vois, je suis dedans là. Tu connais, oui. Yeah.
2: S'il y a quelqu'un de malade, c'est bien Samantha.
3: Exactement, connecté.
2: Bon, ça fera partie de ta thérapie, le Amy Bosch Show.
3: Oui.
2: D'accord?
3: Oui, tu manques.
2: Je te laisse faire. Hein. J'ai zéro souci avec ça. Je te laisse faire, Samantha. Bon,
3: merci.
2: Allez. En tout cas, bon, il y a quelqu'un qui me dit, Rodriguez, il me dit bonsoir, Timor. C'est vrai que c'est pas évident, mais Rodriguez, je te crois. Pendant qu'on est en train de parler, le téléphone, il pète.
3: Ça met tout le temps correspondant occupé, tout le temps. Ça fait plusieurs jours que je suis comme ça. Je sais.
2: Bon, en tout cas, tu seras au Amy Boy Show, hein?
3: Oui.
2: Avec la personne de ton choix.
3: Merci, Timor.
2: Hein?
3: Oui, merci.
2: À bientôt, Samantha.
3: À bientôt.
2: Bon, on reste dans le même mood, hein, mais oui, tranquille. Et adieu de filer slowly. Et tiens, il sera sur la scène du Amy Bonshow. J'ai encore des places à vous offrir. N'hésitez pas à appeler au 0800 009.

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1: Et cette semaine, on joue pour des oreillettes, les oreillettes JBL. Et il y a quelqu'un avec nous. Il y a eu le signal. Il y a qui avec nous?
2: Oui, c'est Diken.
1: Alors, répète ton prénom.
2: C'est Diken, mon nom.
1: Viken.
2: Ton prénom.
1: Tu peux me parler ou pas?
3: Oui, je
2: vais prendre
3: tes oreilles, ma parole.
2: Tu as dit quoi?
1: Je te fais des oreillettes vraiment, je crois.
2: Hein? Ouais. Oui, je suis avec maman.
1: Ouais. T'as quel âge?
2: J'ai 10 ans.
1: D'accord. Ben alors, tu sais quoi? Demande à tout le monde de se pousser et tu te concentres uniquement sur ce que je te dis.
2: Ok.
1: Comment tu vas?
2: Je vais bien.
1: T'as la forme? T'es de quel côté?
2: Je suis du côté de Gosier, là.
1: D'accord. Et tu sors de l'école ou... Ouais, c'est ça.
2: Oui, je viens de sortir de l'école.
1: D'accord. Ça a été pour toi?
2: Oui, ça a été.
1: Bon, alors sache que je te sélectionne pour le tirage au sort qui aura lieu vendredi matin.
2: Oh, ok, mais je suis content, hein.
1: D'accord, mais j'imagine.
2: J'ai essayé de jouer, mais c'était
1: notre personne. C'était compliqué.
2: Oui.
1: Bon, en tout cas, Vikem, c'est ça ton prénom?
2: Oui.
1: Je te souhaite un bel après-midi.
2: Merci.
1: Et t'as prévu quoi pour ce soir, dis-moi? Tu vas faire quoi, là, maintenant?
2: Ah, je sais pas.
1: T'as pas envie d'aller jouer au foot, te dépenser un peu? Parce que là, t'es parti pour un long week-end.
2: Oui, c'est ça.
1: Bah, ben voilà, alors, ce soir.
2: Je sais pas. Peut-être que je vais aller regarder un film.
1: Ah, d'accord. Ben ok, ça marche. En tout cas, bonne soirée, Vikem.
2: Bonne soirée, Thomas.
1: Mais tu raccroches surtout pas. La suite, pour nous, ça sera avec Théoma. Théoma qui sera sur la scène du Amy Buzz Show. N'oubliez pas que vos places sont encore dispo ici même, sur Énergie, en appelant au 0800 009 800. Et juste avant Théoma, on fait place à Dave. Rain Dance. C'est bon. Et c'est dans l'Aftermoon Énergie.
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1: Un excellent début de soirée, merci de choisir Énergie au quotidien. Mais je vous accompagne jusqu'à 18h. À 18h, on a rendez-vous avec un DJ ce soir. Il va nous mixer, alors c'est DJ Fab. Mais oui, on est mardi, j'ai tendance à croire qu'on est un autre jour. Nous sommes que mardi. J'en profitais pour souhaiter un joyeux anniversaire à Maora. Maora qui a 6 ans, à qui on fait tout plein de bisous. Et on souhaite un joyeux anniversaire. J'espère que papa et maman ont pensé à t'acheter un super gâteau. Daniel Bobby, je te rappelle tout à l'heure. Les gens, ils m'appellent pendant que je suis à l'antenne. Daniel, je te rappelle. Bon, il y a quelqu'un avec moi, il y a qui?
2: Oui.
1: Il y a qui avec moi?
2: Bonsoir.
1: Bonsoir, madame.
2: C'est Cécile.
1: C'est qui?
2: Cécile.
1: Cécile?
2: Oui.
1: Et ton prénom, quand c'est pas Cécile, Cindy, c'est comment?
2: Cindy.
1: Comment ça va, Cindy?
2: Ça va bien, et toi?
1: Ça, c'est la forme.
2: Oui, c'est la forme.
1: C'est la grande forme.
2: Oui, il y a du soleil, donc c'est la forme.
1: Le soleil est en train de pencher vers, tu sais, vers l'horizon, là.
2: Hein. Comment?
1: Il est en train de pencher vers l'horizon, là, à cette heure.
2: Ah ben oui, ben, il y a toujours un peu de soleil, hein. Il d'accord. Fait chaud, hein.
1: Et t'es où, toi?
2: Je suis en Martinique.
1: D'accord, mais où? Tu sais pas où tu es?
2: Alors, je suis en Martinique, je suis au niveau de Dillon, là.
1: Mais t'as Fort-de-France?
2: Oui, Fort-de-France.
1: D'accord. Bon, Cindy?
2: Oui?
1: En ce moment, il y a plein d'événements avec Énergie.
2: Oui, oui, oui.
1: Je regarde où je peux t'envoyer. Je regarde ça. Je te dis... T'es maman ou pas?
2: Oui, de 3 enfants.
1: Bon, tu sais... Pour faire plaisir aux gamins, je vais te donner 2 invitations pour la Kids Paradise.
2: La Kids Paradise?
1: Ben ouais. C'est un événement familial. C'est le 24 mai. On vous invite à venir découvrir plein d'activités pour les gamins et tout, en famille.
2: D'accord, ok. Je vous remercie beaucoup.
1: Je te souhaite un bon début de soirée.
2: Merci, à vous aussi.
1: À bientôt, Cindy.
2: Ok, à bientôt.
1: Allez, excellente soirée. Tout à l'heure, on vous l'a dit, c'est Fab qui sera là. En attendant, ben, on lâche encore les hits que vous aimez. Stony Avdir ainsi que Yuji Marley. Qu'on va lâcher encore un signal. Soyez vigilants.

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1: Allez, bon début de soirée. Merci de choisir Énergie pour vous accompagner. L'Aftermoon à 18h, vous avez rendez-vous avec DJ Fab. Nous sommes mardi. Et mardi, on fait place à DJ Fab dans le Hit Mix Énergie. Le temps pour moi de vous rappeler qu'il y a 10 000 euros dans le Money Time. Vendredi, quelqu'un repartira forcément avec ces 10 000 euros en jouant par SMS. Hein ? Envoyez NRJ au 97 777 suivi du mot de passe qui est BLE. B-L-E. B-L-E. Ça, je l'ai placé. Allez, je vais saluer tous ceux qui nous ont laissé des messages via le 06 90 11 14 14. Il y a... Je ne vais pas citer tout le monde. Hein. En tout cas, Pops, je te salue. Lox by Eni, Danette, Vanou, Tichou, Rodriguez, Le Tej. Comment il va? Tranquille. Et puis, il y a quelqu'un qui m'a laissé un message. Elle s'appelle Lolo. Tu n'as pas voulu répondre ce soir. Pourquoi j'ai pas voulu, Lolo? La preuve, je suis en train de lire ton message en plus. Mais je pense que Lolo, elle a de travers. Elle n'a pas réussi à passer. Ça, jusqu'à là, elle n'a pas réussi. On essaye? Il y a qui avec moi?
2: C'est Chaman.
1: Comment il va?
2: Ça va bien et toi?
1: Tu vas bien?
2: Oui, très bien.
1: Bon, tu peux m'aider sur un plan ou pas?
2: Dis-moi tout.
1: Essaye de narguer Lolo et de dire que ça passe, qu'on insiste.
2: Oui, écoute, hein, moi, j'ai essayé, ça passe, hein, il faut insister, il ne faut pas lâcher l'appel. Hein. Voilà, entre deux messages WhatsApp, on appelle.
1: Il est mauvais, ce garçon. Il est très mauvais, il se moque des autres. C'est pas cool ce que tu fais, Chaman. Bon, Chaman.
2: Non, mais bon, je fais les incantations qu'il faut aussi, donc ça passe.
1: C'est vrai? Lolo, rentre en contact avec lui. Il va te donner les ficelles, comme ça tu pourras enfin avoir quelqu'un au téléphone. Bon, Chaman.
2: Oui.
1: Je t'envoie où?
2: Ah, bonne question. Qu'est-ce que tu as?
1: Restez là. Je suis en train de me promener sur le WhatsApp. Tu verras ça. Je regarde pour toi. J'ai un truc pour toi, tiens. Je t'envoie du 22 au 25 mai à Marie-Galante. Le festival Terre de Blues.
2: Bon, ben, on est obligé
1: d'aller,
2: hein.
1: Ouais, ah bon, au café incantation, vous parlez gagner? Ah ben, voilà.
2: Oui, on est obligé d'aller, bon.
1: T'es surpris? Hein?
2: Oui, je suis surpris quand même.
1: Vous avez vu comment toutes ces incantations ne servent à rien, en vrai? Chaman,
2: ça va au-delà de mes espérances.
1: Je t'offre deux passes pour le festival Terre de Blues.
2: Ah, merci beaucoup, Thierry.
1: Et là, tu pourras en profiter, mais royalement, avec Earth, Wind & Fire Experience, Machel Montano, Classe, Missy Sadi,

0: sera sur la scène et il y en aura plein d'autres.
1: Ok, super. Vraiment, très beau line-up. Donc, je m'amuserai pour vous.
0: pour nous, mais on sera là, Chabelle, quand on a dit là.
1: Non, je parle des autres.
0: Des autres de WhatsApp. Ah, d'accord, ok, ça marche. Je n'ai rien dit. En tout cas, je vais te souhaiter une belle soirée.
1: Merci beaucoup.
0: Un bon festival.
1: Merci Énergie.
0: Et puis, Chaman, tu sais quoi? Je te laisse aller annoncer la nouvelle à la personne qui t'accompagne.
1: Ah oui, ça c'est... Ouais. Okay. C'est l'organisation, mais ça va aller.
0: Tu vas t'organiser, je te fais confiance. Allez, à bientôt.
1: Ben oui. Allez, à bientôt, tu vois.
0: Bonne soirée, Chaman. La suite, c'est avec Mimi, Shensia et Jungali. Et puis, moi, je vous dis déjà, demain matin, 6h, le Max Morning, avec plein de belles choses. N'oubliez pas de guetter les différents signaux, tranquille. Nous, on est d'accord là-dessus. Et puis, moi, c'est demain après-midi. On sera encore là, tranquillou, entre 15 et 18h. Je vous souhaite une très, très belle soirée. À demain.

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